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Vous écoutez l'émission Dance de référence Party Fun qui continue avec en ce moment le DJ producteur néerlandais Samfeld. Il est au platine jusqu'à 3h du mat et c'est lui qui s'occupe du closing de ce premier Party Fun du week-end.

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1: Eh ben, ça fait bien plaisir de vous retrouver sur Fun Radio. Je vous souhaite un bon réveil. C'est Théo, on est samedi, c'est le 30 mai jusqu'à 10h. Best of de Bruno sur Fun Radio. On va se refaire les meilleurs moments de l'émission. Et puis les sons de l'été qui sont déjà là ce matin sur Fun Radio avec Another et le dernier UGL. C'est parti avec Jamaïcane sur Fun.

Go, la reprise de Paul McCartney, Michael Jackson, Say pour vous souhaiter un bon réveil ce matin sur Fun Radio à 6h06 jusqu'à 10h, Best of de Bruno sur Fun Radio. Toute l'équipe de retour en direct lundi dès 6h du mat et à 9h10, vos factures qu'on vous paye tous les matins. Envoyez-les factures.funradio.fr à découvrir ce matin sur Fun Radio, nouveau Funback après Another.

savoir. C'est une folie ce morceau. Le nouveau Offenbach à l'instant sur Fun Radio. Wake it up. 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Ouais, bon réveil tout le monde, samedi 30 mai, il est 6h19, soyez les bienvenus sur Fun Radio, programme de la matinée jusqu'à 10h, best-of de Bruno sur Fun Radio. Dans un petit peu plus de 10 minutes aussi, on va se faire un point complet sur l'horoscope et avant ça, la dance music avec Timmy Trumpet, le morceau qu'il avait joué pour la première fois en exclu mondial sur la scène de Fun Radio Ibiza Experience à Paris Accor Arena. C'était il y a un petit peu plus d'un mois, podcast de la soirée sur funradio.fr, on écoute All My Life. Ça sera après les Global DJ pour vous souhaiter un bon réveil sur Fun Radio.

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0: Quel plaisir les amis, quel kiff de vous accompagner là ce matin sur Fun Radio. Soyez tous les bienvenus, il est 6h35, c'est Théo. Et puis là c'est parti donc pour l'horoscope de ce samedi 30 mai et ça démarre avec les béliers. Un défi lancé sur un coup de tête réveille votre envie de briller. Les taureaux, offrez-vous un moment de pur confort chez vous, c'est mérité. Les gémeaux, une coïncidence bizarre vous remet sur la trace d'une ancienne passion. Les cancers, des rires spontanés sauvent une soirée qui s'annonçait classique. Les lions, votre générosité est récompensée par un retour d'ascenseur royal. Les vierges, videz vos applis inutiles, ce tri digital va alléger votre esprit. Les balances, affirmez vos limites avec le sourire, personne ne vous en voudra. Les scorpions, un secret bien gardé devient votre meilleur atout pour la suite. Les sagittaires, votre optimisme est une arme fatale contre la mauvaise humeur ambiante. Les capricornes, ne cherchez pas la validation des autres, agissez selon vos codes. Les verseaux, un message surprise bouscule joyeusement votre après-midi. Et puis enfin les poissons, plongez dans un univers artistique inconnu, vous allez y trouver une perle. Ça c'était pour l'horoscope, pour la dance music c'est Afrojack avec Sia et David Guetta qu'on va écouter Awake Tonight. Henri PFR aussi. Et avant 7h du mat, les meilleurs moments de Bruno sur Fun Radio.
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0: du bon ce matin sur Fun Radio pour démarrer la journée. Soyez les bienvenus, il est 6h47. On va écouter Henri PFR, il reçoit Offenbach avant 7h. Et puis juste avant, bah oui, ça continue. Les meilleurs moments de Bruno sur Fun Radio, c'est maintenant. Bonjour Santa.
1: Bonjour Bruno, bonjour l'équipe.
2: Salut Santa. Salut Santa.
0: J'ai l'impression et je t'emmène loin.
2: Bah, vous êtes trois avec le Père Noël et la chanteuse, hein.
0: Oui, c'est ça.
2: Bah, ça se trouve, c'est une des trois.
1: Ah. Pas du tout.
2: Non.
0: J'adore Santa.
2: Moi aussi, j'aime beaucoup.
0: Je l'avais découverte à l'époque du groupe iPhone iPhone.
2: Ah là là,
0: quand j'avais présenté les victoires de la musique, c'était la première fois que iPhone iPhone était nommé. Et du coup, on est devenu pote avec Santa. J'adore cette fille.
2: Ils avaient leurs traits sur le visage, encore les traits noirs.
0: Ils les avaient fait.
2: C'est vrai
3: elle vole sur scène, elle a toujours un...
2: Ouais, elle est toujours en l'air, ouais. Ouais.
0: Mais même le piano, tout vole. Santa, sois la bienvenue chez nous. Tu es verrière en Anjou, c'est bien ça?
1: Oui.
0: Tu fais quoi
1: c'est
0: dans
1: ça.
0: La vie?
1: Je suis fonctionnaire.
0: Dans quel domaine?
1: Au département de Maine-et-Loire.
0: Ok, super. Ça va, t'es heureuse?
1: Oui.
0: Il y a la clim au bureau?
1: Non, on n'a pas la clim.
0: Ouais, bah oui, c'est important de faire des économies, mais bon, il faut laisser les volets fermés dans ces cas-là. Santa.
1: Oui.
0: 1000 euros cash à t'offrir ce matin, je te rappelle
1: ouais,
0: la
1: super.
0: Règle. Je te pose une question. T'as 13 secondes pour trouver la bonne réponse à ma question. La question que je vais te poser attend une réponse chiffrée. Et je vais t'aider à trouver la bonne réponse. On va jouer au plus ou moins. Si tu as la bonne réponse dès les 3 premières secondes, tu gagnes l'intégralité de la somme, à savoir les 1000 euros. Et ensuite, à chaque seconde qui s'égrène, 100 euros disparaîtront. Donc, plus rapidement tu trouves la bonne réponse, plus d'argent tu gagnes. Ok ?
1: Ok.
0: Voici la question. Et à dire d'ailleurs que depuis 2 jours, les 1000 euros sont partis. Hein. Ça part très très vite. Santa, c'est dans le journal Aujourd'hui en France. La toute première parcelle de muscadet a été retrouvée dans les Pays de la Loire, à Château Thébault. T'as déjà bu du muscadet, tu vois à quoi ça correspond, le vin blanc?
1: Oui.
0: Très bien. Mais d'après toi, de quelle année date cette première parcelle de muscadet selon un document officiel? Top chrono.
1: 1616.
2: Bah, comment tu sais ça, toi?
1: Bah, parce que j'habite pas loin et on en a parlé pas plus tard qu'hier au boulot. C'est incroyable.
0: Écoute-moi bien. Écoute-moi bien. T'aurais vu la tête de Christina, qui est la productrice cette émission, qui vient de me faire une tête de... Bon, alors là.
2: Ah oui, mais tu me rends fière.
1: Hier après-midi, c'est incroyable.
0: Mais c'est génialissime.
1: Mais, ah ben,
0: et
1: merci
0: on
1: beaucoup.
0: Est tous scotchés dans le studio.
3: Et hier, c'était combien de jours dans un mois? Et là, on pensait pas faire gagner du pognon, là.
2: C'est une merde.
0: J'ai envie d'applaudir dès demain. Santa, les 1000 euros partent chez toi.
1: Ah, c'est super, merci beaucoup. Merci à toute l'équipe.
0: Merci à toi de
3: nous
0: écouter.
3: On est vraiment un pays d'alcoolique, je veux dire, on est carré sur...
1: Et en plus, je ne bois pas d'alcool. Ouais, c'est vraiment ça. Dans une discussion de travail, quoi.
2: Mais bon. Génial, bravo.
0: Bah, après, t'es fonctionnaire, on sait comment ça se passe.
1: C'est ça, bah oui, effectivement.
0: Santa, on te fait des bisous.

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1: Et salut à tous sur Fun Radio, il est 7h du mat, c'est Théo. Salut aussi à tous ceux qui viennent de se brancher à l'instant sur Fun Radio. Programme de la matinée jusqu'à 10h, c'est le best-of de Bruno sur Fun Radio. Et la dance music, tous les sons de l'été qui sont déjà là ce matin sur Fun. Bad Bunny, Sunday Legend et Oria avec Soirée Mondaine.

C'était sur Fun Radio. Bon réveil tout le monde, j'adore. On va écouter les Pony Pony Run Run Hey You là sur Fun Radio. C'est ce genre de classique. On se passe le samedi, le dimanche dans Fun Radio Anthologie. C'est tous les week-ends, 18h-20h. Soyez là tout à l'heure. Les Pony Pony Run Run, avant ça, d'ici Theodora et puis Bad Bunny. On écoute Dakiti sur Fun Radio, première radio dance. 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

0: La journée qui démarre avec Fun Radio. Salut tout le monde. 7h17, soyez les bienvenus, c'est Théo. Rapidement, petit point météo ce matin sur Fun Radio, avec quelques nuages un petit peu partout en France, entrecoupés d'éclaircies. Les minimales dans le sud-ouest avec 20 à 23 degrés entre Biarritz et Toulouse, 26 à Marseille, 29 à Paris ce matin. Et ça va continuer de grimper cet après-midi avant une baisse globale des températures la semaine prochaine. Donc on en profite pour l'instant sur Fun Radio. La playlist de l'été qui est déjà là ce matin sur Fun, avec le best-of de Bruno sur Fun Radio, c'est jusqu'à 10h. Et la dance music avec Angèle et Justice. Et Taïo Cruz pour les classiques Fun Radio. Bon réveil.
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0: 7h34. Vous écoutez Fun Radio, salut tout le monde. Wake it up. 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Comment ça fait vraiment trop plaisir de vous accompagner ce matin sur toutes les routes de France. C'était Théo, soyez les bienvenus, bon réveil tout le monde. Avec le best-of de Bruno, ça va continuer les meilleurs moments de l'émission dans le prochain quart d'heure. Mais juste avant, écoutez bien, c'est complètement dingue les amis. C'est le concert dont tout le monde parle, le concert le plus attendu de l'année. Celui de David Guetta au Stade de France, ça y est, c'est dans quelques jours. 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Et je peux déjà vous dire qu'on va écouter Save Me Tonight, Gilo, David Guetta pour la suite sur Fun Radio. Donc préparez bien le SMS Fun 74 900. Et Tame Impala qui arrive aussi sur Fun Radio. 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
1: Ok, Fun Radio. J'ai demandé à Scred de faire une instru simple. Parce que je vais dire des trucs simples. Parce que vous êtes trop cons. Ok, simple.

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0: Il n'y a que Fun Radio qui vous la passe cette version. Le dernier Tame Impala, Dracula, à l'instant sur Fun Radio, première Radio Dance, il est 7h50. You Stay Take, avant 8h, après le best-of de Bruno sur Fun Radio.
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0: Vous avez été le plus rapide à envoyer Bruno par SMS au 74 900. Je vous appelle maintenant et si vous décrochez, eh bien vous pouvez gagner 500 euros cash. C'est la boîte, la boîte, la boîte ou la boîte. J'adore le nom de ce jeu.
2: J'espère qu'elle sera Shanra, ça, cette boîte.
0: Tu vois une boîte Shanra, ça. Allô. Je vois que ça a décroché, mais ça ne répond pas. Une fois, deux fois, trois fois. Eh ben tant pis.
3: Oh.
0: Autre numéro de téléphone.
3: Ah ouais, ça va vite, on n'a pas le temps.
0: Oh là, bah dis donc, tu sais quoi.
4: Allô.
0: Le temps, c'est de l'argent. Oui, bonjour.
4: Bonjour.
0: Comment tu t'appelles?
4: Mathilde.
0: Salut Mathilde, c'est Bruno, t'es en direct sur Fun Radio, ça va bien?
4: Oui, merci, super.
0: T'habites où Mathilde, t'as quel âge?
4: J'habite à Montréal, j'ai 34 ans.
0: T'es à Montréal, au
4: oui,
0: Québec?
4: Dans l'Aude,
0: Ah oui, d'accord, ah. Excusez-moi.
3: C'est vrai, moi aussi, je pensais.
0: Avec
3: la pluie.
0: Enfin, Montréal au Québec, non, c'est une connerie, Montréal au Canada. Montréal au Canada, pas au Québec. Mathilde, t'as été la deuxième plus rapide à envoyer Bruno par SMS au 74 900, mais comme le premier n'a pas décroché, mais n'a pas parlé, c'est pour toi ce matin. Mathilde, tu connais le principe du jeu?
4: Et pas trop.
0: Alors je t'explique.
4: Oui.
0: Nous avons chacun une boîte devant nous, Karina, Pino, Sohan et moi. Cette boîte a été fermée sous contrôle d'huissier. À l'intérieur de la boîte, il y a un cadeau. L'un de nous quatre a 500 euros dans sa boîte. Ok?
4: Ok.
0: Un autre a un cadeau intermédiaire. En général, on est sur un cadeau genre à 200 euros.
4: Ouais.
0: Et il y en a deux qui ont un cadeau de merde. Il faut que tu choisisses une boîte. Laquelle choisis-tu?
4: Je choisis la numéro 2.
0: Mais il n'y a pas de numéro. C'est soit Karina, soit Pino, soit Sohan, soit moi.
4: Non, Karina.
0: Ok, la boîte de Karina. C'est souvent Karina qui a été sur ce jeu, c'est Karina.
3: Elle inspire confiance.
4: Allez, Karina.
0: Allez, Karina, ouvre ta boîte.
4: Je compte sur toi.
3: Elle inspirait confiance.
0: Aujourd'hui, c'était pas la bonne boîte. Karina a une boîte sauce partie Benedicta d'une valeur de 5,29€.
3: J'ai de la sauce dans la boîte?
0: T'as de la sauce dans la boîte. Ce sera donc le cadeau que nous allons te faire parvenir, Mathilde.
4: Pino,
0: ouvre ta boîte.
4: Beaucoup.
0: Attends, bouge pas. Ah ben c'est Pino.
3: Encore?
2: Mais oui, mais de toute façon, je le dis à chaque fois.
0: Pino avait les 500 euros. Sohan, t'avais quoi, toi?
5: Moi, j'avais une pince à barbecue.
0: Valeur 10 euros. Et moi, j'avais un barbecue.
3: Oh,
0: valeur 159 euros. Bon, Mathilde, t'as pas choisi judicieusement. On t'embrasse.
4: Merci beaucoup.
3: Bisous.

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1: Il est 8h du mat, salut tout le monde, bienvenue sur Fun Radio, c'est Théo les amis. Si vous êtes fan de David Guetta, la vérité franchement restez bien par là, j'ai une très très bonne surprise pour vous. David Guetta, on va l'écouter aussi ce matin, ça sera après Dadju et puis Bébé Rexha. Voici New Religion sur la première Radio Dance, c'est Fun Radio.

C'est David Guetta ce matin sur Fun Radio, mais c'est surtout bientôt ses concerts au Stade de France, hein, 11, 12, 13 juin prochain. 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Pour l'instant, c'est Kungs et Galloway sur Fun Radio.

0: 8h17, bonjour et bon réveil, vous êtes sur Fun Radio. Et jusqu'à 10h, le programme, c'est le best-of de Bruno sur Fun Radio et la dance music, évidemment, toute la matinée. Vous m'écrivez aussi, tiens, sur le WhatsApp, pourquoi pas, si vous voulez passer vos messages en direct à l'antenne. Le numéro, c'est le 06 43 07 12 89, numéro du WhatsApp qui est totalement gratuit. Et il y a Marie sur le WhatsApp qui me dit qu'elle était en club hier soir et qui a envie de s'ambiancer sur le morceau qu'elle a entendu hier. C'est le dernier UGL avec Jamaican. On va clairement l'écouter ce matin sur Fun Radio. C'est parti. J'ai les petits biscuits avec Sunset Lover pour les classiques Fun Radio.
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0: mode coucher de soleil sur la plage. Qu'est-ce qu'il est bien ce morceau, il passe toujours aussi bien. Petit biscuit avec Sunset Lover. Soyez les bienvenus sur Fun Radio, il est 8h34. Tiens, vous savez quoi, ce matin les amis sur Fun Radio, on va repartir en 84 avec Rockwell qui avait sorti le plus grand morceau de l'année 1984. C'est celui-ci, Somebody's Watching Me. Avec la voix de Michael Jackson sur le refrain. Je vous en parle ce matin parce qu'on va écouter la version dance remixée par Chico José. Ça c'est très très bien, ça se passe ici sur Fun Radio. Les meilleurs moments de Bruno aussi, ça sera avant 9h. Et le dernier Shakira sur Fun Radio, première radio dance. Bon réveil tout le monde.
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0: fan de ce morceau. Nouveau Shakira, Die Die sur Fun Radio. Bon réveil tout le monde, il est 8h50. On va écouter Calvin Harris à 9h et Mickey, ça sera avant 9h. Et là c'est le best-of de Bruno sur Fun Radio.
1: Du con de 6h du matin, c'est le premier de la matinée. Du con du con est dans l'actu, mais ne fait pas la une de l'actu. Notre du con du con, on a vu la photo, on a pleuré.
2: Il est italien ce petit monsieur, c'est un jeune homme. Et en fait c'est un jeune homme qui est atteint de calvitie précoce, c'est-à-dire qu'il perd ses cheveux. Et il se dit, tiens, au lieu de mettre une perruque, je vais faire un truc qui va durer un petit peu plus dans le temps. Je vais me faire tatouer. Mais ça se fait, tu sais, t'as certains hommes qui se font tatouer des points sur le crâne, comme si ils avaient le crâne rasé, tu vois, comme
1: moi,
2: si c'était un choix.
1: Je connais un coiffeur de plateau télé que je vois très souvent, qui s'est tatoué le crâne, c'est joli.
2: Oui, voilà, ah ouais, ça arrive. Ah ouais. Mais ça peut se faire très très bien. Sauf que lui, il a choisi de faire une frange. Et donc du coup c'est compliqué. Alors imaginez la moitié de son front est pris par une frange qui est de une pas droite, de deux pas égale et de trois extrêmement mal faite. Donc voilà, lui ça lui plaît beaucoup parce qu'il a l'impression d'avoir des cheveux, mais au rendu
1: c'est
2: Dora l'exploratrice sous acide quoi.
3: Ouais. Ah, il a la tête de cet élève à l'école primaire qui mangeait ses crottes de nez un peu.
4: Tellement, ouais. Et qu'il est collé sous la table aussi.
1: Et sa gomme, il mange aussi sa gomme.
2: Après s'il est heureux, hein, écoute.
1: Écoute, je suis pas persuadé, vu la photo,
4: qu'il soit très heureux.
1: Qu'il soit si heureux.
4: Est-ce qu'il pleure, hein?
1: Que ça, ouais.
2: Il y a bien des gens qu'on va devoir lâcher, bah voilà, lui, il en fait partie.
1: Non, mais t'as l'impression que c'est fait au feutre noir.
2: Ouais, c'est terrible.
1: C'est dégueulasse.
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1: C'est quand même le meilleur moyen de démarrer le week-end, ça. Hein. Le best-of de Bruno sur Fun Radio jusqu'à 10h. Soyez les bienvenus, c'est Théo. Et en plus de ça, les meilleurs sons de l'été ici sur Fun Radio, classique de Martin Solveig à venir. Et cette collab de fou, les amis. Afrojack, Sia, David Guetta sur Fun Radio pour vous souhaiter un bon réveil.

Martin Solveig sur Fun Radio. Martin Solveig sur les cours de Roland Garros. Il a mixé là-bas il y a quelques jours pour une soirée caritative. Ted McCree à suivre sur Fun Radio. Après Robin et Leto, c'est parti. Nouveauté Fun Radio.

Il est 9h17. Wake up. Ouais, je vous dis ça parce que là, on va écouter l'un de mes sons préférés, si c'est nié, Milky, avec David Guetta. C'est un sample de Stardust qu'ils ont utilisé pour faire ce nouveau morceau. Quand je vous dis que c'est la playlist de l'été sur Fun, franchement, écoutez ça. C'est pas exactement le genre de son que t'as envie d'écouter l'été, là, posé au bord de la piscine. Clairement que si. On écoute juste après Sound of Legend sur Fun Radio, la première radio dance. Number one. 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
4: Mon nom est Sound of Legend.

0: Pense à tous ceux qui veulent faire une dédicace à leur chérie, à leurs enfants. Racontez-moi aussi ce que vous avez prévu de faire là ce week-end. Bref, on fait de la radio ensemble. Wolo WhatsApp pour passer vos messages. Le numéro, notez-le bien, c'est le 06 43 07 12 89. Les Dédi Fun qui vont bientôt démarrer. Le best-of de Bruno avant ça dans quelques minutes. Ça continue, le temps d'écouter Blaster Jackson. Gims arrive aussi sur Fun Radio et vos places à choper pour aller voir David Guetta.
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0: Daddy Fun, vos messages en direct à l'antenne 06 43 07 12 89. Juste avant, Angèle, Justice, Luc et Luc et le best-of de Bruno sur Fun Radio.
1: Bonjour Béatrice.
2: Oui. Bonjour la famille, ça va?
3: Salut Béa.
1: On est en pleine forme, Béatrice. On parlait des endroits improbables où on a été bloqué. Toi, t'as été bloqué dans une grotte?
2: Oui, parce qu'on avait été visiter en famille les grottes de la Balme. C'était le jour de mon anniversaire, donc là, ça fait 10 ans aujourd'hui. Et il y a un passage à la fin qui s'appelle le passage de l'escargot, qui est très très étroit. Ah, j'ai pas pu passer. Je suis restée, mais tétanisée devant. Avec des crises de larmes, des trucs comme ça, mais c'était un truc de fou, mais et ça m'a traumatisé.
1: Béatrice, dis-moi, c'était un truc de spéléologie ou c'était une grotte que tu peux visiter en étant comme tout un chacun?
2: Ah mais c'est une grotte qu'on peut visiter tout en étant
1: d'accord.
2: Chacun.
1: D'accord, tout en étant chacun, d'accord, très bien. Béatrice.
3: Ah, oh, elle est si mignonne.
1: Béatrice, et cela dit, là, vu les températures, être bloqué dans une grotte, c'est cool. Là,
3: ouais, c'est pas mal.
1: Moi, je ferai mon émission en direct du gouffre de Padirac, je serais ravi. Béatrice, je te fais des bisous.
2: Bisous.
3: Bisous, Béatrice.
1: Ciao. Et on peut être bloqué tout en étant chacun, les amis. Audrey, bonjour.
4: Oui, bonjour tout le monde.
1: T'as été bloqué dans une cave?
4: Oui, dans une cave, alors dans le cadre de mon travail en plus.
3: Mais c'est-à-dire, explique.
1: Tu bosses dans quoi?
4: Eh ben, en fait, je travaillais dans le monde de la cuisine et on avait un petit magasin, donc on stockait tous les SAV dans une cave. Et le poseur arrive, donc moi je commençais très tôt, je commençais avant les vendeurs qui eux commençaient à 10h et moi je commençais avant 8h. Donc le poseur arrive pour venir chercher ses SAV, je descends à la cave avec lui, j'avais tout préparé, donc il prend ses SAV, il les met dans son camion.
1: Et il t'a oublié?
4: Et en fait, moi, en attendant, je commence à préparer les SAV pour le prochain poseur. Et là, il revient, il ferme la cave, il ferme la clé, déjà, et il éteint la lumière.
1: Il y a quelqu'un?
4: Et en plus, moi, je crie, mais j'avais oublié que ce poseur-là était sourd.
3: Ah, ouais, c'est
4: des appareils auditifs, en fait. Donc, j'avais beau crier, il n'entendait rien.
5: La porte!
1: Audrey, l'essentiel étant que tu sois sortie, bien sûr. Je te fais les bisous, Audrey.
3: Bisous, Audrey.
4: Bisous, à bientôt.

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1: Allez go, il est 10h, c'est Théo, c'est l'heure de démarrer les Daddy Fun. On fait de la radio ensemble sur Fun Radio avec vos messages que je lis en direct. Hein, le WhatsApp 06 43 07 12 89 et la Dance Music avec le nouveau John Summit et David Guetta, Jennifer Lopez sur Fun Radio. Bienvenue sur la première radio dance.

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sur Fun Radio ce matin. Le nouveau Funback arrive. C'est Juliette sur le WhatsApp 06 43 07 12 89 qui me l'a demandé. Il y a Arthur et Julia aussi connectés ce matin. Vous tous avec vos messages, les Dédifun jusqu'à 14h.

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0: Et ça, c'est jusqu'à 14h. Vos messages en direct sur Fun Radio. Le WhatsApp 06 43 07 12 89. Merci d'ailleurs de plus en plus nombreux à être branchés sur Fun Radio le week-end, toute la journée. On vous accompagne en direct. Salut à Julien connecté sur le WhatsApp. Léonie, Astrid, Florent. Mathilde qui me dit encore merci à toute la team. Et merci Clément. On termine notre séjour d'une semaine chez Bellambra à hier. Ouais, la team Fun Radio qui a offert des séjours en club Bellambra il y a quelques semaines. Semaine prochaine, soyez là aussi. On vous offre 500€ à dépenser sur le site partout.com pour refaire la garde-robe. 18h-21h, la Team Fun Radio, le retour lundi, et la Dance Music là maintenant avec Bébé Rexha. Et Médusa sur Fun Radio, première radio dance.
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0: Sur Fun Radio, c'est parti pour plus de 40 minutes de dance music non-stop.
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0: Ouais, tous les week-ends, 10h, 14h, on fait de la radio ensemble. Le WhatsApp pour passer vos messages, 06 43 07 12 89. Message de Justine, direction le parc Astérix. On va se rafraîchir avec le grand splash, t'as bien raison. Julien dédicace à ma fille Ambre et sa meilleure amie Mila qui sont en route pour la demi-finale du championnat de France de twirling bâton. Et bah courage à vous les filles. Salut aussi à Jérém à l'écoute de Fun Radio dans son camion là ce matin. Yann, So, Laurent, Mathilde, Camille aussi. Vos messages qui continuent d'arriver pendant qu'on écoute les Global DJ. Et le nouveau Borbin pour se mettre dans l'ambiance avant ce soir dans Party Fun.
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C'est samedi, soyez les bienvenus. Lundi, retour de Cyril Hanouna, toute l'équipe, 16h-18h sur Fun Radio. 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Avant 11h, les

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0: Avec plus de 40 minutes de dance music non-stop sur Fun Radio, le nouveau Calvin Harris dans les 5 prochaines minutes. Un message d'Alex aussi sur le WhatsApp 06 43 07 12 89. Merci Fun Radio de m'accompagner pendant ma séance de sport. Ouais, Fun Radio avec vous 24-24, ça c'est clair. Juste avant, on écoute Ugel là maintenant sur Fun Radio.

Fun Radio, connecté sur le WhatsApp, soyez les bienvenus. Hein. C'est les Daddy Fun avec un message de Karine pour son fils Kevin. Gros bisous, mon cœur, ta maman qui t'aime. Trop mignon. WhatsApp 06 43 07 12 89, vos messages en direct sur Fun Radio. Le temps d'écouter You Stay là maintenant dans les plus de 40 minutes de Dance Music en non-stop sur Fun Radio.

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0: Fun Radio, c'était on fait de la radio ensemble hein, ce matin.
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0: Ouais, pour ça, c'est très simple. Vous écrivez un message sur le WhatsApp, il arrive directement dans le studio de Fun Radio et moi, je m'occupe de le lire en direct à l'antenne dans toute la France. Alors, ça, c'est trop mignon. Il y a Maryse qui me dit coucou Théo, j'ai 73 ans, je suis avec mes petits-enfants. C'est eux qui ont demandé d'allumer Fun Radio et on adore. Bon week-end à tout le monde. C'est beaucoup trop mignon. Bonjour à Maryse, à vous tous branchés sur Fun Radio. Numéro du WhatsApp, je vous le redonne, c'est le 06 43 07 12 89. Vos messages, ça continue d'arriver. Je vois celui de Loulou, il y a Seb aussi connecté ce matin. Et c'est DJ Snake pour la suite, là, sur Fun Radio en classique. Magenta Radim. DJ Snake après Afrojack, Sia, David Guetta, c'est Away Tonight sur Fun Radio.
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Qu'est-ce que c'est bon ça, Chico Rosé avec Somebody's Watching Me à l'instant dans les plus de 40 minutes de Dance Music en non-stop. C'est un beau week-end tout le monde avec Fun Radio dès midi, les Dédi Fun, ça continue avec Nayama. Vous passez vos messages en direct à l'antenne. Numéro du WhatsApp 06 43 07 12 89. Juste avant la Dance Music, David Guetta, Dr Yaro et Tame Impala, version remixée par Boys Noize qu'on est les seuls à vous jouer ici sur Fun Radio. Merci d'avoir choisi la première radio Dance.

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1: C'est Nayama sur Fun Radio, trop content de passer le samedi midi avec vous, avec les Daddy Fun et vos messages que je lis. Vous m'écrivez ça sur WhatsApp à 06 43 07 12 89 pendant qu'on écoute un gros classique d'Eric Pritz sur Fun Radio. Ça arrive après Angèle et Justice sur la première radio.

Les Dédis Fun sur le WhatsApp de Fun Radio 06 43 07 12 49. Message de Nelly, 25 ans de mariage, bon anniversaire de mariage mon doudou d'amour, trop mignon. Samedi plein de love, ça fait plaisir. Vous continuez d'envoyer vos messages pendant qu'on écoute le son de la Coupe du Monde, Shakira.

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0: jusqu'à 14h sur Fun Radio. On fait de la radio ensemble, c'est les Daddy Fun.
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0: Ouais, tous vos messages qui arrivent directement sur le WhatsApp Fun Radio, je vous redonne le numéro 06 43 07 12 89. Message de Seb qui dit: bonjour à tous de la part de Seb, Céline, Thibault, l'équipe de restaurateurs. Un bon courage et force à tous les restaurateurs. C'est vrai qu'avec les beaux jours là, vous, vous travaillez vraiment d'arrache-pied, donc grosse force à vous. On embrasse tous les restos, les bars partout en France qui écoutent Fun Radio avec le son de David Guetta qui arrive. Bientôt, ces trois stades de France, 11, 12, 13 juin. Collab avec Jennifer Lopez qui arrive sur Fun Radio.
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0: Ah, clairement, c'est vous qui faites l'émission. Moi, je lis tous vos messages qui arrivent sur le WhatsApp de Fun Radio 06 43 07 12 89. Lina qui dit, c'est mon anniversaire, j'ai 15 ans, j'aimerais bien que vous me passiez un coucou. Eh ben, écoute, on te souhaite un très joyeux anniversaire. On espère que tu as bien profité de ta journée qui fait beau chez toi. Et c'est qu'on va même fêter ça ce soir à partir de 20h dans Party Fun avec les platines qu'on va allumer. Et en attendant, on se fait plaisir dance music et avec des classiques. Et alors, celui-là, il est juste incroyable. Les Daft Punk qui arrivent sur Fun Radio. C'est qu'elle est après Bébé Rexha sur

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0: incroyable ce classique des Daft Punk, Alive 2007, incroyable. Et des classiques comme ça, on en écoute tous les soirs à partir de 18h dans Fun Radio Anthologie. De retour tout à l'heure la famille, samedi et dimanche soir, que des classiques pendant 2h. Et juste avant, voici Epsilon.
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1: Allez, encore une heure pour envoyer vos dédits fun sur WhatsApp Fun Radio, comme Elisabeth qui me dit qu'elle nous écoute en train de faire son footing. Merci pour la bonne humeur. Et bah ouais, les sportifs qui font du footing sous 30 degrés, vous êtes à

Les Daily Fun qui continuent sur Fun Radio avec le message de Mathis qui me dit salut la team, on est en route pour l'anniversaire de mon cousin, le petit repas de famille là ce week-end, ça fait plaisir, vous allez bien vous régaler. Nous sur Fun Radio on gère la playlist avec Boys in Paris qui arrive.

0: Depuis le temps qu'on l'attend cette collab. Martin Garrix et Sharon sur Fun Radio.
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0: Et moi je continue de lire vos messages là jusqu'à 14h. Les Dédi Fun sur le WhatsApp 06 43 07 12 89. Message de Marie. Coucou la famille, moi je vous écoute depuis l'appli Fun Radio. J'étudie pour obtenir mon permis de conduire. Très sérieux hein, ce samedi. C'est vrai, l'appli Fun Radio elle est gratuite. Vous la téléchargez, vous nous écoutez partout. En révisant c'est parfait, surtout qu'il y a la dance music qui arrive avec Ugel. Quelle pépite de l'été ça. Ça arrive avec un classique d'Avicii sur Fun Radio.
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0: C'est Nayama sur Fun Radio et en ce moment je lis vos messages.
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0: Ouais, je vous redonne le numéro WhatsApp 06 43 07 12 89. Message de Mélissa. Bonjour Fun Radio, moi c'est Mélissa, je vous écoute tous les matins. Vous êtes les meilleurs, vraiment cœur sur vous. Trop mignon, trop gentil. Il faut aussi rester l'après-midi parce qu'il y a la dance music en non-stop et que des pépites avec Another notamment. Ça, je l'écoute en boucle. Ça arrive après Afrojack, Sia et David Guetta sur Fun Radio.
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1: Les Daddy Fun, en ce moment sur Fun Radio avec le message de Nathan. Salut la famille, je vous écoute depuis ma radio. Continuez ce que vous faites, vous êtes super. Et avec des messages comme ça, on peut que continuer. Dance Music en non-stop, plus de 40 minutes de Dance Music non-stop avec Buck Armat et Global DJ sur Fun Radio.

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1: Les Dédi Fun de retour demain à la famille. Et là, on attaque l'après avec Carole Gini qui minage en mode summer. On profite à fond de ce gros samedi entre les concerts à Paris, les festivals, le match de Champions League ce soir. On va pas s'ennuyer. Et juste avant, on écoute Sound of Legend sur la première radio dance, Fun Radio.

c'est Nayama sur Fun Radio. On passe l'après-midi ensemble. Encore une journée sous 30 degrés avec des orages aussi potentiellement. En tout cas pour la team qui profite là au bord de la piscine au soleil, on se fait plaisir avec les meilleurs sons sur Fun Radio. Et ce

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0: Il est vraiment canon là, ce remix de Tame Impala à l'instant sur Fun Radio. Et vous savez quoi, des remixes de dingue, on en a plein d'autres pour vous, et notamment notre boss français qui a décidé de repasser sur le son de Milky en nous claquant un sample de Stardust, personne s'y attendait. David Guetta qui sort encore une dinguerie. Just the way you are. J'adore. Avant ces trois stades de France dans quelques jours, il arrive après Chico Rose sur Fun Radio.
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11: Avec la sortie du très attendu Shift at Midnight, un jeu d'horreur psychologique et de survie à la première personne développé par un studio indépendant. On y incarne un employé chargé de s'occuper d'une station d'essence la nuit tout en gérant les clients. Vous devrez les contrôler pour éviter qu'un monstre ne vienne tout saccager avant de le tuer. Un mode coopération qui est également intégré, hein, jusqu'à 3 joueurs pouvant jouer en même temps. Préparez-vous à une gestion de crise où chaque erreur de jugement peut s'avérer fatale. Shift at Midnight, c'est le jeu à absolument tester cette semaine et c'est dispo dès maintenant sur PC.
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On profite du samedi après-midi, ça se prépare pour le match de ce soir. Ça organise barbecue, apéro à la maison avec la famille, avec les potes. Et avec le son de Fun Radio toute l'après-midi, le remix juste trop bien de Lana Del Rey qui arrive après Riab.

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1: Samedi 30 mai, le Stade de France est déjà en mode concert pour Aya Nakamura ce soir. Mais dans quelques jours, c'est un DJ Superstar Fun Radio qui va aussi le transformer en club géant. David Guetta qui va enchaîner les trois dates légendaires 11, 12, 13 juin. En attendant, on l'écoute avec Théodora aussi sur Fun. MC.

Le week-end sur Fun Radio, on se fait plaisir avec des classiques, mais on le fait surtout pendant 2 heures non-stop. 18h-20h, c'est Fun Radio Anthologie avec que des classiques, que des sons qui ont marqué ces 20 dernières années. Il faut pas rater l'émission de ce soir. En attendant, on profite. Il y a Gims qui arrive et Calvin Harris sur Fun Radio Dance Music.

samedi après-midi à la cool sur Fun Radio. Après-midi plage, piscine, balade, ça se prépare à sortir aussi ce soir en club, au resto avec les potes. C'est un samedi d'été un petit peu, donc on profite. Et ici,

0: arrive. Après Camaro et Bébé Rexha sur Fun Radio.
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0: C'est Nayama sur Fun Radio. Bon week-end la famille.
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0: Et là tout de suite, on va redémarrer plus de 40 minutes de dance music non-stop avec David Guetta et un artiste qui va faire sa première partie aux côtés de Fischer au Stade de France le 12 juin. C'est UGEL. Trop hâte de vivre ça. Et en attendant, on les écoute sur Fun Radio, la première radio dance.

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1: Fun Radio 16h, c'est Nayam avec vous toute l'après-midi. On profite du samedi, du soleil, du week-end avec plus de 40 minutes de dance music non-stop que je continue avec Dajou qui arrive. Et juste avant, une collab de fou là sur Fun Radio, Afrojack, Sia et David Guetta. On se met dans l'ambiance avant ces trois stades de France. Enjoy.

Le tout dernier Timmy Trumpet à l'instant sur Fun Radio. Et ce son là il l'a joué pour la toute première fois à l'Accor Arena pour les 10 ans de Fun Radio Ibiza Experience avec le chanteur John Martin qui était là en guest surprise. La première fois qu'on a pu l'entendre, c'était là-bas, c'était complètement dingue. Vivement l'année prochaine. En attendant, l'après-midi qui continue avec Gims et You Stay sur Fun Radio.

0: Sur Fun Radio, il y a un de mes DJ préférés qui arrive.
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0: Un DJ producteur australien qu'on adore ici sur Fun Radio et qui fera la première partie dans des stades de France de

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0: Bon week-end avec Fun Radio. Et à 20h, on va passer en mode party fun, on va allumer les platines et faire soirée tous ensemble. J'ai trop hâte de vous mixer vos sons préférés. Et en attendant, on va écouter un petit nouveau dans la team des DJ Fun Radio. On est trop content de l'avoir avec nous. C'est John Summit. C'est calé après au Fun Back sur Fun Radio.
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pendant le week-end. Pensez à envoyer votre facture, hein, parce que dès lundi, Bruno paye vos factures sur Fun Radio. Ça va revenir du week-end, des vacances avec des sous sur le compte en banque. Et tout ça en allant sur facture.funradio.fr. Foncez pendant Bormine qu'on écoute. Après cette collab de dingue, Angèle avec Justice sur Fun Radio.

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1: 17h, vous écoutez la première radio dance, c'est Nayama avec vous et en ce moment plus de 40 minutes de dance music non-stop que je continue. On profite du samedi après-midi et du week-end avec un classique de Dubs, Tsunami, qui arrive après Tame Impala et Sound of Legend sur Fun Radio, la première radio dance.

Dès lundi, retour de Bruno sur Fun Radio. Toute l'équipe de retour pour attaquer une nouvelle semaine avec vous, pour vous donner de la force le matin. Et en attendant, eh ben, ça se passe en podcast sur l'appli Fun Radio gratuitement sur funradio.fr. Et on continue l'après-midi, le week-end tranquillement avec le son de

0: Une semaine sous 30 degrés et avec les bangers de Fun Radio. Et j'ai envie de dire qu'on tient le son de l'été, même si techniquement c'est pas encore l'été, mais vu la météo cette semaine, c'est carrément pareil. Moi, il y a un son que j'écoute en boucle, c'est celui de Another. Vraie pépite, hein, ça. Hein. Découverte Fun Radio qui arrive après David Guetta et Jennifer Lopez.
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0: C'est ce qu'on écoute après Bébert avec ça sur Fun Radio.
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2: Eh ben let's go, c'est parti. Salut tout le monde, bienvenue sur Fun Radio. Il est 18h, c'est Théo. On démarre l'une des meilleures émissions de Fun Radio. Je suis tellement fan, c'est Fun Radio Anthologie. Deux heures avec les meilleurs classiques de Fun. DJ Amida, Calunaris. Et juste avant, c'est parti avec Ina. Bon début de soirée, c'est samedi soir avec Fun Radio.

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Samedi soir, c'est Fun Radio Anthologie en 2 heures avec tous les sons qui ont été numéro 1 il y a quelques années. Le classique de repas, remixé par Martin Solveig et Jack Jones. Mais juste avant, montez le son, vous allez adorer.

0: Eh ben ouais, c'est comme ça tous les week-ends, 18h-20h, c'est Fun Radio Anthologie.
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0: Et on se fait plaisir, ça continue jusqu'à 20h, les meilleurs classiques de Fun Radio. C'est tous les sons qui ont été numéro 1 il y a 10, 15, 20 ans, qui sont franchement toujours aussi cool. Genre celui-ci, Daryl Pandy, Sunshine and Happiness. Ça passe toujours aussi bien. C'est ce soir dans Fun Radio Anthologie, c'est la suite, c'est maintenant.
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2: Département de l'Ouest de la France qui sont en vigilance orange à la canicule aujourd'hui. 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

0: sur Fun Radio. On repart pour plus de 40 minutes de Dance Music en non-stop.
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0: Exactement, 40 minutes avec les plus grands classiques de Fun Radio. C'est le concept de l'émission. Le samedi, le dimanche, 18h, 20h, pendant que vous rentrez à la maison, peut-être. Il y a ceux qui partent au taf aussi. Bon courage à tous ceux qui partent au boulot. Fun Radio Anthologie, 2h avec les meilleurs classiques. Et c'est David Guetta qui se prépare avec Justin Bieber. James qui se prépare aussi et Robin Schulz, tout ça avant 19h sur Fun Radio. Vous êtes sur la première Radio Dance.

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Le classique de Robin Schulz à l'instant, vous êtes sur Fun Radio. Et avec plus de 40 minutes de dance music non-stop, bienvenue à tous sur Fun Radio. Avant 19h, Tom Snare, Miko, c'est le remix, c'est ce qui se prépare. Kid Cudi juste avant et Janai King. On écoute Shy Guy sur Fun Radio.

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1: Qu'est-ce que je kiffe cette émission, les amis. Samedi soir, il est 19h. Soyez tous les bienvenus, c'est Fun Radio Anthologie. On se passe que des classiques. Jusqu'à 20h, ça continue avec Tiesto qui se prépare et l'excellente voix d'Aloe Black, le Carry Home. Et juste avant le classique de Sean Paul, c'est parti. Température, là, sur Fun Radio, la première radio.

Avec en ce moment plus de 40 minutes de dance music non-stop. Bienvenue à tous, samedi soir avec Fun Radio. C'est Fun Radio Anthologie, c'est les meilleurs classiques tout simplement qu'on se passe là pendant 2 heures. Lord Cosity qui se prépare. Et juste avant, ça fait 1500 ans que je l'ai pas écouté ce morceau. C'est parti, Venga Boys et Boom Boom Boom sur Fun.

0: et soyez tous les bienvenus sur Fun Radio.
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0: Mon émission préférée, clairement, je vous le dis, tous les samedis, tous les dimanches, 18h, 20h, que des classiques sur Fun Radio. C'est que des morceaux qui ont été numéro 1. Et alors, pour la suite, les amis, c'est juste canon. Back en mat, ambiance couchée de soleil sur la plage, et c'est Bayana. Avec le petit saxo qui passe très très bien, c'est maintenant sur Fun Radio, la première radio dance.
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0: Début de soirée avec Fun Radio, soyez les bienvenus.
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0: Et le programme de la soirée, à partir de 20h, on va démarrer Party Fun. Ça sera du mix toute la soirée. On va se faire plaisir, on va s'ambiancer le samedi soir ici sur Fun Radio. Mais avant ça, bien évidemment, avant 20h, ça continue Fun Radio Anthologie, les meilleurs classiques et les Black Eyed Peas. I got a feeling. Une des meilleures collabs, les Black Eyed Peas avec David Guetta et Magic System, qui se prépare aussi pour relancer la dance music sur Fun Radio.
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0: Magic System encore sur Fun Radio. C'est pour mettre l'ambiance.
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Qu'est-ce que je la kiffe cette émission. Soyez tous les bienvenus sur Fun Radio jusqu'à 20h, Fun Radio Anthologie. Juste avant 20h, Adaway qui se prépare. Je vous le dis, il y a que Fun Radio qui vous le repasse le classique. Et juste avant de monter le son, vous allez tellement kiffer ça. Le Gobi GT, c'est parti avec Sucré Salé sur Fun Radio.

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1: C'est Nayaba sur Fun Radio et trop content de vous retrouver ce soir pour un nouveau Party Fun qui démarre maintenant. On termine cette semaine sous 30 degrés en faisant la fête là tous ensemble et toute la nuit jusqu'à 3h du mat. Ça mixe en non-stop avec Lucas and Steve et Marshmello notamment qui prendront la suite à minuit. Et pour l'instant, je prends le contrôle pendant 4h avec les meilleures pépites du moment pour vous. Et on attaque avec le dernier son de Calumny avec Ocean Drive. Ils ont redonné vie à un classique et c'est calé après Global DJs dans Party Fun sur Fun Radio.

0: En ce moment, c'est du mix en non-stop sur Fun Radio. Je m'appelle Nayama et je suis tellement content de passer le samedi soir avec vous. Gros samedi là en plus, entre les concerts de dingue à Paris, la Champions League ce soir, toutes les soirées organisées un peu partout en France, on se régale et on continue Party Fun en ce moment sur Fun Radio.
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0: Encore un samedi soir qui fait du bien avec les meilleurs sons du moment dans Party Fun, l'émission dance de référence jusqu'à 3h du mat. Moi je m'appelle Nayama, vous pouvez me retrouver sur Insta aussi, @NayamaDJ. Et ce soir je suis au platine et ça, ça fait du bien. En plus, je vous ai prévu un classique de Calvin Harris après Sound of Legend sur Fun Radio.
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1: Depuis 20h, je suis au platine, c'est Nayama avec vous et je passe le samedi soir avec vous partout en France, en soirée, en voiture, ça rejoint les potes, peut-être que vous êtes au taf ce soir, force à vous, en tout cas vous avez choisi la meilleure radio pour vous accompagner jusqu'à 3h du mat, du mix en non-stop et on démarre cette nouvelle heure de mix avec du Anima, Calvin Harris, Sound of Legends aussi sur Fun Radio. Bienvenue.

Comme chaque samedi soir, Party Fun pour kiffer ce dernier week-end du mois de mai. Et quelle fin de mois, niveau météo, on a été gâtés. Vous êtes partis en week-end, en vacances, vous avez pris des coups de soleil. L'été qui revient bientôt, tout est parfait et encore plus avec le son de Fun Radio. En ce moment, c'est Party Fun, je m'appelle Nayama et je suis au platine jusqu'à minuit la famille.

0: un samedi soir comme ça, il n'y a que sur Fun Radio que ça se passe. Party Fun, l'émission numéro 1 chaque week-end. Moi c'est Nayama, je suis au platine depuis 20h et on continue. La soirée, on la fait ensemble avec vous tous, partout en France. Et avec le son de James Hype qui arrive, un des DJ qui m'a poussé à produire de la Tech House. Un DJ Fun Radio qu'on adore, il fait partie de la famille. Il arrive avec aussi Bébé Rexha sur Fun Radio.
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1: Zenayama sur Fun Radio et on attaque une nouvelle heure de mix là dans Party Fun. On va se faire plaisir avec le son de James Hype et celle qui vient de sortir une nouvelle pépite avec David Guetta, Bébé Rexha, le duo iconique de retour. De toute façon, dès qu'ils bossent ensemble les deux là, ça sent les vacances, ça sent le gros banger, le son qui va tourner tout l'été. Et Bébé Rexha qui était avec nous aux 10 ans de Fun Radio Ibiza Experience, on attaque cette nouvelle heure avec elle sur Fun.
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Ça sort du resto, ça bouge, rejoindre des potes avec le son de Fun Radio pour vous accompagner ce soir. On fait la fête tous ensemble avec les pépites du moment que je vous mixe jusqu'à minuit. Ensuite, on aura les DJ Superstar Fun Radio qui vont prendre la suite toute la nuit avec notamment Marshmello à minuit. Ça, j'ai trop hâte.

0: Fun, c'est comme ça tous les week-ends, le vendredi, le samedi et le dimanche soir. Je m'appelle Nayama et je suis avec vous depuis 20h. Je vous ai prévu mes petits coups de cœur là pour la suite. Le nouveau DJ résident Fun Radio qui arrive, John Summit, avec aussi A Craze et notre Marseillais Ugel dans la suite de Party Fun sur Fun Radio.
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1: C'est tellement bien de passer ce samedi soir ensemble sur Fun Radio. Ici, on fait la fête dans Party Fun avec les meilleurs sons du moment pour kiffer ce samedi soir. C'était le dernier jour, hein, sous 30 degrés à peu près. Ça va se calmer un petit peu, mais pas très longtemps. On va continuer à profiter comme si c'était l'été. Et ici, toute la nuit, c'est que du mix. On attaque cette nouvelle heure avec le son de Joël Corey, A Craze. Et cette pépite signée UGL maintenant dans Party Fun sur Fun Radio.

Vous écoutez l'émission numéro 1 chaque week-end, Party Fun, c'est Nayama avec vous, je suis au platine depuis 20h et je vous accompagne en soirée sur le retour du resto en allant rejoindre les potes avant de décaler en club. On profite avec le son de Hardwell Epsilon et Sound of Legend sur Fun Radio.

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0: c'est Nayama sur Fun Radio et depuis 21h, je mixe vos sons préférés dans Party Fun en ce samedi bien chargé. Entre les concerts de Damso, Aya Nakamura, la finale de Champions League, c'est un samedi de fou sur Paris et partout en France pour ceux qui ont suivi tout ça à distance. Le PSG qui remporte sa deuxième Champions League, ça c'est un truc de malade. Les supporters parisiens en folie et puis les autres, on reste quand même contents que ce soit un club français qui l'a remporté. En tout cas, vous restez sur Fun Radio la famille, on fête ça tous ensemble avec Marshmello qui prend les platines dans quelques minutes. Party Fun, ça continue jusqu'à 3h du mat.
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1: Le samedi soir qui continue, la famille, je m'appelle Nayama et je laisse les platines aux DJ Superstar de Fun Radio qui vont nous régaler toute la nuit. Je reste au micro avec vous. On attaque direct avec une légende, je suis trop content. Voici Marshmello dans Party Fun sur Fun Radio. Oh oui.

Depuis 20h, c'est que du mix sur Fun Radio et ça continue jusqu'à 3h du mat avec en line-up Odin dans Festival ce soir. On va passer en mode spinning session tout à l'heure et avant ça, il y a Lucas and Steve et Marshmello là qui mixe en ce moment dans

Le samedi soir parfait, après une semaine de dingue niveau météo, on termine ça en beauté, en faisant la fête tous ensemble sur Fun Radio, avec l'émission dance de référence Party Fun jusqu'à 3h du mat, et le son de Marshmello en ce moment, la légende qui est au platine de Fun Radio.

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1: 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C'est Nayama sur Fun Radio et on vient de se régaler avec Marshmello à l'instant dans Party Fun. Et la soirée continue, c'est que du mix jusqu'à 3h du mat et ça se passe avec Lucas et Steve qui prennent le contrôle maintenant dans Party Fun sur Fun Radio. Okay.

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bien sérieux toute la nuit, ça mixe sur Fun Radio. Forcément, c'est l'émission dance de référence Party Fun depuis 20h. Et avant de retrouver le label Spinning, on profite du duo Lucas and Steve dans Party Fun.

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1: Encore un samedi soir de malade avec vous tous ici dans Party Fun, l'émission numéro 1 tous les week-ends qui continue. Il nous reste encore une heure à passer ensemble avec du mix. Et le closing ce soir est pour un label légendaire, un label qui a bercé mon adolescence et qui continue de signer des artistes de dingue. On passe maintenant en mode Spinning Sessions sur Fun Radio.